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2: Oui.
1: Est-ce que nous parlons?

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0: Es la una de la madrugada, 30 minutos.
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0: Les amis, nous sommes supposés fiers de jazz, ça.
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1: 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Son las 5 de la madrugada, 0 minutos.
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1: 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Son las 6 de la madrugada, 0 minutos.

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3: Son las 11 horas.
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1: Son las 11 horas 40 minutos.
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Notre-Dame représente.

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0: Même la musique, ça a joué. 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
2: Elle m'est fêtée. Donc, toute la soirée est dédiée à Josiane, à ses amis et à sa famille. Merci.
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0: Parce que quoi?
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1: Yeah. 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